0: Vous savez combien il y a eu de jours de soleil en juillet? 17.
1: Soleil de mes fesses. Vous savez pas ce que c'est que le soleil? Vous l'avez jamais vu, vous.

0: Hey. Hey, attends. On a un petit truc pour vous. Une petite exclue. C'est un remède à la crise. C'est un hymne à l'amour. Ça s'appelle Je veux te baiser. C'est juste pour vous. Mathia, t'es bon? Vas-y. C'est de l'amour, mes frères. C'est de l'amour.
1: C'est de l'amour, mon frère. C'est de l'amour, ma sœur. Aimez-vous.